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Bonjour, c'est Claire Kem. 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Ça, pour moi, c'est ma crooner attitude qui s'arrête immédiatement à la minute où je sors un pied de ma douche.

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1: Bonjour à tous, à la une de l'actualité, une journée de mobilisation aujourd'hui en France. Plusieurs secteurs seront concernés, avec des appels venant notamment de la police, de l'enseignement supérieur, de l'énergie et de la santé. Ils appellent à se mobiliser pour le budget, salaire et leurs conditions de travail. Des associations se mobilisent aussi pour réclamer davantage de moyens face au dérèglement climatique. Une semaine au minimum sera nécessaire pour relever le TER qui a déraillé vendredi dernier entre Rouen et Caen. Les grues doivent entrer en action à partir d'aujourd'hui, une opération qui s'annonce complexe et qui devrait durer au moins une semaine. C'est ce que dit SNCF Réseau. Pour rappel, l'accident a fait 44 blessés, dont une jeune femme grièvement touchée, mais dont les jours ne sont plus en danger. À l'étranger, une rencontre au sommet aujourd'hui en Égypte. Sur fond de tension au Yémen, Abdel Fattah al-Sissi doit recevoir le prince héritier saoudien Mohamed Ben Salman. Cette visite intervient après une offensive des Houthis vers le détroit de Bab el-Mandeb et des frappes contre l'Arabie Saoudite, soutien des forces gouvernementales yéménites. On passe au sport avec du volley et un rendez-vous relevé pour l'équipe de France. Les Bleus affrontent l'Allemagne ce soir à l'Euro à 19h. Les Français ont remporté tous leurs matchs de groupe jusque-là, tout comme l'Allemagne. Le vainqueur prendra seul la première place du groupe.
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3: Quelques passages nuageux aujourd'hui entre la Bretagne, la Normandie et dans tout le nord du pays, mais ce sera en alternance avec de belles éclaircies. Partout ailleurs, comme dans le centre, tout le sud et l'est du pays, c'est un ciel bien dégagé que l'on retrouvera tout au long de la journée. Par contre, ça souffle sur la façade atlantique et aussi le long de la Manche. Ça soufflera jusqu'à 55 km/h aujourd'hui. Côté température, on attend 20 à Brest, 23 à Biarritz, 25 à Amiens, 28 à Lille, 29 à Strasbourg, 30 à Montpellier, 32 à Limoges et Versailles, 34 à Vichy et puis le mercure pourrait atteindre jusqu'à 36 degrés à Bordeaux.
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1: Bonjour à tous, à la une de l'actualité, une journée de mobilisation aujourd'hui en France. Plusieurs secteurs seront concernés, avec des appels venant notamment de la police, de l'enseignement supérieur, de l'énergie et de la santé. Ils appellent à se mobiliser pour le budget, salaire et leurs conditions de travail. Des associations se mobilisent aussi pour réclamer davantage de moyens face au dérèglement climatique. Une semaine au minimum sera nécessaire pour relever le TER qui a déraillé vendredi dernier entre Rouen et Caen. Les grues doivent entrer en action à partir d'aujourd'hui, une opération qui s'annonce complexe et qui devrait durer au moins une semaine. C'est ce que dit SNCF Réseau. Pour rappel, l'accident a fait 44 blessés, dont une jeune femme grièvement touchée, mais dont les jours ne sont plus en danger. À l'étranger, une rencontre au sommet aujourd'hui en Égypte. Sur fond de tension au Yémen, Abdel Fattah al-Sissi doit recevoir le prince héritier saoudien Mohamed Ben Salman. Cette visite intervient après une offensive des Houthis vers le détroit de Bab el-Mandeb et des frappes contre l'Arabie saoudite, soutien des forces gouvernementales yéménites. On passe au sport avec du volley et un rendez-vous relevé pour l'équipe de France. Les Bleus affrontent l'Allemagne ce soir à l'Euro à 19h. Les Français ont remporté tous leurs matchs de groupe jusque-là, tout comme l'Allemagne. Le vainqueur prendra seul la première place du groupe.
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3: Quelques passages nuageux aujourd'hui entre la Bretagne, la Normandie et dans tout le nord du pays, mais ce sera en alternance avec de belles éclaircies. Partout ailleurs, comme dans le centre, tout le sud et l'est du pays, c'est un ciel bien dégagé que l'on retrouvera tout au long de la journée. Par contre, ça souffle sur la façade atlantique et aussi le long de la Manche. Ça soufflera jusqu'à 55 km/h aujourd'hui. Côté température, on attend 20 à Brest, 23 à Biarritz, 25 à Amiens, 28 à Lille, 29 à Strasbourg, 30 à Montpellier, 32 à Limoges et Versailles, 34 à Vichy et puis le mercure pourrait atteindre jusqu'à 36 degrés à Bordeaux.
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1: Bonjour à tous. À la une de l'actualité, ils se sont mobilisés au milieu de la nuit. Plusieurs dizaines de pêcheurs bloquent depuis 3h ce matin la sortie du dépôt pétrolier de Fos-sur-Mer dans les Bouches-du-Rhône. Ils protestent contre la hausse des prix du carburant et la dégradation de leurs conditions de travail. Une cinquantaine de camions-citernes sont à l'arrêt. Ils réclament aussi d'être reçus par la ministre de la Pêche, Catherine Chabot. Hier, plusieurs pêcheurs ont également manifesté à Sète et Port-Vendres. Le monde de l'élevage se retrouve à Rennes à partir d'aujourd'hui. Le Space, salon international du secteur, ouvre après un été difficile marqué par les canicules et la sécheresse. Les éleveurs s'inquiètent du manque de fourrage pour nourrir leurs animaux cet hiver. La question de l'accès à l'eau sera aussi au cœur des discussions. Anne Hidalgo attendue aujourd'hui devant le Sénat sur les violences dans le périscolaire parisien. La mission d'information veut savoir ce que l'ancienne maire de Paris savait des agressions signalées et comprendre les dysfonctionnements dans leur traitement. Anne Hidalgo reconnaît des défaillances. Elle est visée par une plainte de plusieurs familles. Son successeur Emmanuel Grégoire sera entendu demain. Et en sport, en volley, un test attend l'équipe de France. Les Bleus affrontent l'Allemagne ce soir à 19h à l'Euro. Les deux nations sont pour le moment invaincues dans la compétition.
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3: Quelques passages nuageux aujourd'hui entre la Bretagne, la Normandie et dans tout le nord du pays, mais ce sera en alternance avec de belles éclaircies. Partout ailleurs, comme dans le centre, tout le sud et l'est du pays, c'est un ciel bien dégagé que l'on retrouvera tout au long de la journée. Par contre, ça souffle sur la façade atlantique et aussi le long de la Manche. Ça soufflera jusqu'à 55 km/h aujourd'hui. Côté température, on attend 20 à Brest, 23 à Biarritz, 25 à Amiens, 28 à Lille, 29 à Strasbourg, 30 à Montpellier, 32 à Limoges et Versailles, 34 à Vichy et puis le mercure pourrait atteindre jusqu'à 36 degrés à Bordeaux.
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5: Bonjour Philippe Catherine, nous sommes mardi. Ça ressemble à un interrogatoire de commissariat de police, là, ce que je fais. Vie de famille, célibataire, marié, combien d'enfants?
6: Ces questions?
5: Bah oui.
6: Ah bah bien sûr. Parents d'élèves, hein, bien sûr.
5: Oui.
6: une grande fille et deux jeunes,
5: hein,
6: deux garçons.
5: Vous êtes un bon papa?
6: Oh là là, non, certainement pas.
5: Pas ce que ça veut
6: Dieu
5: dire,
6: m'en
5: d'ailleurs.
6: Garde.
5: Qu'est-ce que ça veut dire un bon papa d'ailleurs?
6: Qu'est-ce que ça veut dire? Ouais, j'en sais rien. Je pense pas que je sois à la hauteur de ce que j'espérerais.
5: Depuis un moment, quand même, c'est peut-être le fait d'être père. Depuis que le public français vous a adopté comme un acteur grand public. Je sais pas. J'espère que ça vous vexe pas. Vous avez tourné des films tendres comme Petit Spirou, Le Grand Bain. Est-ce que c'est parce que vous devenez populaire dans le bon sens du terme? Est-ce que ça vous effraie, ça vous touche, ça vous séduit de devenir un acteur populaire?
6: Ça m'effraie pas du tout. C'est pas non plus quelque chose à laquelle je cours. Hein, donc il se trouve que heureusement pour moi, il y a beaucoup plus populaire que moi, mais je suis à une place qui me convient. Si on veut, on me crache pas dessus dans la rue. Je suis pas poursuivi par des journalistes ou des dangereux fanatiques. Donc, je suis à une place qui me convient bien.
5: Vous connaissez Guy Marchand, l'acteur?
6: Oui, bien sûr.
5: Il avait l'habitude de dire, mais moi, je suis peinard, je roule en deux chevaux.
6: Oui.
5: On me sourit, mais Johnny, il peut pas sortir de sa bagnole avec les vitres noires.
6: C'est ça
5: que vous nous racontez.
6: Complètement, ouais, c'est vrai que ça m'attire pas du tout. De toute façon, j'ai jamais déclenché d'hystérie, hein, donc ça me va très bien. Hein, je me sens bien comme ça.
5: Écoutez, quand vous parlez de ne pas déclencher d'hystérie,
6: oui,
5: je dois vous dire que vous avez profondément contaminé toute l'équipe, je sais pas si c'est le coronavirus, toute l'équipe de Crooner Radio qui vous vénère.
6: Bon.
5: Je vous le dis aujourd'hui, et on va écouter d'ailleurs un extrait d'un film culte où apparemment votre intervention dans ce film l'a rendu culte à tel point que toute l'équipe de Crooner Radio affirme qu'ils sont, je cite, en se levant droit, le torse bombé des moustachios.
7: Ah. On est les moustachios!
5: Alors, on écoute et après on en parle parce que ça me pose quelques problèmes.
6: Très bien.
7: Bon, messieurs, place au spectacle. Ça va arriver de par là-bas.
8: Ça va arriver de là-bas.
6: C'est ce que je viens de dire.
8: Non, vous avez dit ça va arriver de par là-bas.
7: Bon, comme je disais avant que notre collègue ne décède, ça va arriver de par vers là-bas, du dessus. Ok ?
6: Oui.
5: Alors, Philippe Catherine, devant le banc des accusés,
6: oui,
5: quand même, Crooner Radio, Radio CSP+, voire CSPI, grande variété internationale, Barbara Streisand, Frank Sinatra, Michael Bublé, mais des posters de Philippe Catherine et des slogans lancés dans le bureau.
6: Ah oui.
7: C'est super cool.
5: Sur ces fameux moustachios. Alors moi j'ai l'impression que dans ce film vous avez apporté une participation énorme sur les dialogues, sur l'attitude du film en général. Est-ce que vous avez un souvenir de ce chef-d'œuvre qui qui vraiment passionne, je vous le dis sérieusement, toute l'équipe de Crooner Radio.
6: Ah très bien, à la bataille.
5: L'infernal 2.
6: La 2, oui, c'est ça. Bah, ou dans lequel je joue le méchant, hein, vraiment.
5: Oui.
6: D'une grande cruauté. Où le moindre prétexte est bon pour abattre son prochain.
7: Oui, j'aurais pu faire écraser l'avion et c'était réglé, on était chez maman à 20h. Mais où est le plaisir? Le plaisir du beau geste.
9: Pas super beau le geste. Il y en a d'autres qui veulent faire des vannes sur mon beau geste?
6: Et je me suis réjoui de tourner ce film. C'était tout simplement une grande joie, parce que déjà Eric et Ramzy, je les ai toujours suivis dans leurs sketchs, sans parler de H ou le film qu'ils ont fait, ou Seul Tout, que j'aime beaucoup, le film qu'ils ont fait aussi avec Quentin Dupieux. Donc j'étais très heureux de tourner dans ce film. Je me suis beaucoup amusé à faire ça c'est sûr.
5: Et cette hyper créativité que vous avez, qui peut paraître parfois pour de la provocation, hein, je pense aux victoires de la musique, je pense à des clips, je pense à cette chanson sur la reine d'Angleterre, qui est sévère quand même. On adore, hein, mais...
10: Ouais. Bonjour, je suis la reine d'Angleterre et je vous ch...
5: Ça, c'est le naturel de votre création. Il n'y a pas de stratégie de provocation.
6: Non, je cherche pas à provoquer. Parce que les chansons, elles viennent comme ça, les idées aussi. Donc il n'y a pas de. Je pense surtout à me soulager, hein, quand je fais les chansons. Donc je pense pas tellement aux gens qui vont écouter les chansons. C'est terrible à dire, mais enfin.
5: Et les reprises. Vous avez fait un album de reprises étonnant.
6: Oui.
5: Il y a trois disques,
6: oui.
5: Comme on disait dans les années 50, il y a trois disques,
6: ouais.
5: Avec des reprises étonnantes, avec votre univers, votre voix, vos musiciens. C'était quoi le message? Parce qu'il y a toujours un message chez vous, ou peut-être qu'il n'y a que nous qui le savons, mais ouais. C'était quoi l'idée?
6: C'était un disque avec Francis et ses peintres, qui est déjà un disque, un groupe qui existait avant moi, hein, qui existe toujours sans moi maintenant. Et donc, on avait fait quelques reprises, et puis c'était l'idée de reprendre des chansons, plutôt du répertoire français, mais alors des chansons qui traînent dans votre tête. Hein.
5: Oui, des mélodies.
6: Oui, qui vont de...
5: Je crois qu'il y a même la Compagnie Créole.
6: Il y a la Compagnie Créole. Mais
5: merci pour eux.
6: Il y a aussi Woolsey, il y a des chansons qui sont plus dans un répertoire traditionnel, comme dans le journal de Claire Chazal, la la la la, il y a aussi ce genre de choses.
5: Oui.
6: Donc c'est pour se réapproprier, pour comprendre un peu mieux ce qui se passe dans votre tête, si vous voulez, parce que c'est des mélodies qui sont là, que vous ressortez sous la douche, sans savoir exactement pourquoi. Et c'était l'idée d'enquêter sur ces mélodies.
5: Ben, on va vous retrouver, mais on plante le décor. Vous êtes en smoking, dans une sorte de soirée canoise, et là vous chantez tout d'un coup sur la plage, un peu seul, en dehors du public. Vous chantez, il y a de la rumba dans l'air. Est-ce que cette dandy attitude bling bling vous sied?
6: Oh, pas tellement, parce que moi je sied alors le smoking, mais avec des taches d'huile ou de beurre ou de choses comme ça.
5: Parfait.
6: C'est plutôt dans ce sens-là que...
5: Parfait. Eh ben, écoutez, le décor est planté, on écoute la chanson, on vous dit à demain.
6: À très bien. Au revoir.

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1: Bonjour à tous, à la une de l'actualité, la colère des pêcheurs gagne Fos-sur-Mer dans les Bouches-du-Rhône. Depuis 3h ce matin, plusieurs dizaines d'entre eux bloquent la sortie du dépôt pétrolier pour dénoncer la flambée des carburants et leurs conditions de travail. Une cinquantaine de camions-citernes sont immobilisés. Emmanuel Macron attendu ce matin à Orange dans le Vaucluse. Le chef de l'État se rend sur la base aérienne 115 pour rencontrer les premiers volontaires du nouveau service national. Environ 200 jeunes des 18 à 25 ans ont intégré le dispositif à Orange et Évreux. À 10 jours de la visite du pape Léon XIV en France, les Français souhaitent d'abord l'entendre sur la paix dans le monde. Selon un sondage IFOP publié ce matin, viennent ensuite la lutte contre les violences sexuelles dans l'église et la pauvreté. Léon XIV se rendra à Paris, Lourdes et Metz du 25 au 28 septembre. Pour terminer, du sport, du rugby et son avenir suscitait pas mal de questions ces derniers mois. Ronan O'Gara s'inscrit dans la durée à La Rochelle. Le manager irlandais a prolongé son contrat jusqu'en 2031, soit 4 saisons supplémentaires. Et du volley, rendez-vous relevé pour l'équipe de France ce soir. Les Bleus affrontent l'Allemagne à l'Euro. Coup d'envoi à 19h.
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3: Quelques passages nuageux aujourd'hui entre la Bretagne, la Normandie et dans tout le nord du pays, mais ce sera en alternance avec de belles éclaircies. Partout ailleurs, comme dans le centre, tout le sud et l'est du pays, c'est un ciel bien dégagé que l'on retrouvera tout au long de la journée. Par contre, ça souffle sur la façade atlantique et aussi le long de la Manche. Ça soufflera jusqu'à 55 km/h aujourd'hui. Côté température, on attend 20 à Brest, 23 à Biarritz, 25 à Amiens, 28 à Lille, 29 à Strasbourg, 30 à Montpellier, 32 à Limoges et Versailles, 34 à Vichy et puis le mercure pourrait atteindre jusqu'à 36 degrés à Bordeaux.
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2: Bonjour à tous et à toutes. Oui, à tous et à toutes. Bah oui, vous qui le savez, un homme et une femme, c'est quand même magnifique. Bon, pas tous les jours, c'est sûr, mais c'est magnifique quand même. Et justement, aujourd'hui, ma Crooner Attitude est ultra romantique. J'ai reçu, figurez-vous, sur WhatsApp, il y a quelques jours, le nouveau single en français de notre ami le crooner américano-italien Roberto Coletta. Sur mon téléphone, j'ai regardé son clip, écouté sa chanson, et j'étais ému, car les paroles, la mélodie, le clip m'ont rappelé, figurez-vous, le premier dîner en tête-à-tête avec ma dernière épouse. La chanson s'intitule « Reste un peu ». Et le clip est une sorte de film digne d'une série néo-vintage de chez HBO. Restaurant chic et branché, ambiance jazzy, un homme retrouve une femme, sûrement suite à de multiples messages sur les réseaux sociaux, soyons modernes. Et ce soir, c'est la rencontre. Alors, les mains se frôlent, on oublie le décor, on oublie le serveur, on est bien. Plus rien n'existe autour de nous. Les paroles françaises de l'artiste feront sûrement cancaner les disrupteurs des années 2020, les trissotins du progressisme maladif. Mais on s'en fout, car les paroles de Roberto Coletta disent tout. Le serveur passe comme un vieux refrain, ta main glisse près de la mienne, la salle s'efface. Reste un peu, la lampe est dans tes yeux, reste un peu, tout est dit. Et quant à la mélodie et les orchestrations, eh bien elles sont comme les mots, elles font un élégant doigt d'honneur, si vous me le permettez, à cette société cancélisante de tout ce qui fait la beauté de la rencontre d'un homme et d'une femme qui se rencontrent. Oui, je sais, je suis militant aujourd'hui.
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0: Roberto Coletta, reste un peu sur YouTube. Excellent combo entre des prises de vue réelles, je parle du clip, et un film imaginé, quelque peu avec l'intelligence artificielle, mais je vous l'assure, la musique et la voix de Roberto Coletta sont bien réelles. Son clip est très élégant, sincère, et nous sommes heureux de compter les Roberto comme amis de Crooner Radio. Roberto Alagna, bien sûr, mais aussi le crooner Roberto Coletta. Allez, reste un peu, madame, sur Crooner Radio.
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1: Bonjour à tous, à la une de l'actualité, la colère des pêcheurs gagne Fos-sur-Mer dans les Bouches-du-Rhône. Depuis 3h ce matin, plusieurs dizaines d'entre eux bloquent la sortie du dépôt pétrolier pour dénoncer la flambée des carburants et leurs conditions de travail. Une cinquantaine de camions-citernes sont immobilisés. Emmanuel Macron attendu ce matin à Orange dans le Vaucluse. Le chef de l'État se rend sur la base aérienne 115 pour rencontrer les premiers volontaires du nouveau service national. Environ 200 jeunes des 18 à 25 ans ont intégré le dispositif à Orange et Évreux. À 10 jours de la visite du pape Léon XIV en France, les Français souhaitent d'abord l'entendre sur la paix dans le monde. Selon un sondage IFOP publié ce matin, viennent ensuite la lutte contre les violences sexuelles dans l'Église et la pauvreté. Léon XIV se rendra à Paris, Lourdes et Metz du 25 au 28 septembre. Pour terminer du sport, du rugby et son avenir suscitait pas mal de questions ces derniers mois. Ronan O'Gara s'inscrit dans la durée à La Rochelle. Le manager irlandais a prolongé son contrat jusqu'en 2031, soit 4 saisons supplémentaires. Et du volley, rendez-vous relevé pour l'équipe de France ce soir. Les Bleus affrontent l'Allemagne à l'Euro. Coup d'envoi à 19h.
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1: Le ciel reste dégagé sur l'ensemble de la France aujourd'hui, même si quelques nuages pourraient faire leur apparition en fin de journée sur la Bretagne, les Hauts-de-France et le Grand Est. Nous avons globalement une journée agréable. Du vent souffle avec des rafales dans l'ouest allant jusqu'à 60 km/h. Les températures au meilleur de l'après-midi prévoyaient 19 degrés à Dunkerque, 27 à Toulon, 28 à Nice, 29 à Nantes, 31 à Tours, 32 à Clermont-Ferrand et à Limoges, 33 à Orléans, 34 à Vichy et jusqu'à 35 à Toulouse. Pour la maximale.
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1: Bonjour à tous, à la une de l'actualité, des tensions ce matin à Fos-sur-Mer dans les Bouches-du-Rhône. Les forces de l'ordre sont intervenues pour débloquer le dépôt pétrolier occupé depuis 3 heures par plusieurs dizaines de pêcheurs. Ils dénoncent la hausse des carburants et leurs conditions de travail. Leur demande a été entendue. Ils seront reçus prochainement par la ministre de la Pêche, Catherine Chabot. Et la facture de gaz va s'alourdir cette année. Selon la commission de régulation de l'énergie, un ménage français devrait payer en moyenne 120 euros de plus en 2026 qu'en 2025. Si les prix restent à leur niveau actuel, le prix de référence du gaz va encore augmenter de 6,3% au 1er octobre. Les regrets immenses d'Anne Hidalgo devant le Sénat, auditionnée ce matin sur les violences dans le périscolaire parisien. L'ancienne maire de Paris a exprimé sa compassion aux victimes et à leurs familles. Elle reconnaît un échec collectif. Anne Hidalgo est par ailleurs visée par plusieurs plaintes de famille. Son ancien premier adjoint, Patrick Bloch, doit également être entendu aujourd'hui. On termine par du volley, l'Euro. L'équipe de France joue contre l'Allemagne ce soir à 19h. Et en cas de victoire, l'équipe de France prendrait seule la tête du groupe D. Les deux sélections sont encore invaincues dans la compétition.
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1: Le ciel reste dégagé sur l'ensemble de la France aujourd'hui, même si quelques nuages pourraient faire leur apparition en fin de journée sur la Bretagne, les Hauts-de-France et le Grand Est. Nous avons globalement une journée agréable. Du vent souffle avec des rafales dans l'ouest allant jusqu'à 60 km/h. Les températures au meilleur de l'après-midi prévoyaient 19 degrés à Dunkerque, 27 à Toulon, 28 à Nice, 29 à Nantes, 31 à Tours, 32 à Clermont-Ferrand et à Limoges, 33 à Orléans, 34 à Vichy et jusqu'à 35 à Toulouse pour la maximale.
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1: Bonjour à tous, l'essentiel de l'actualité. Le blocage du dépôt pétrolier de Fos-sur-Mer a été levé en milieu de matinée. Plusieurs dizaines de pêcheurs protestaient contre la hausse du prix du carburant et leurs conditions de travail. Ils seront reçus dans les prochains jours par Catherine Chabot, la ministre de la Mer et de la Pêche. Et puis la colère gronde partout en France aujourd'hui, dans plusieurs secteurs. Les enseignants, le secteur social, mais aussi les électriciens et les gaziers sont mobilisés. Et les policiers, eux, réclament notamment des revalorisations salariales et de meilleures conditions de travail. Les services de la Poste sont perturbés aujourd'hui dans toute la France à cause d'un incident informatique. Dans les bureaux, l'achat de timbres, l'envoi de colis et de courriers sont notamment concernés. En revanche, les distributeurs automatiques bancaires et les services en ligne restent disponibles. Les violences dans le périscolaire parisien arrivent devant le Sénat. Anne Hidalgo est auditionnée ce mardi pour expliquer ce qu'elle savait des faits et la réponse apportée par la ville. L'ancienne maire reconnaît des failles dans le dispositif tout en défendant son action. Emmanuel Grégoire, son successeur à la mairie de Paris, sera entendu demain. Un dernier coup de chaud avant l'automne, jusqu'à 36 degrés attendus aujourd'hui à Bordeaux, 33 degrés à Lyon et Montélimar, 32 à Paris. Une chaleur plutôt brève, les températures vont fortement chuter dès demain.
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3: Le ciel reste dégagé sur l'ensemble de la France aujourd'hui, même si quelques nuages pourraient faire leur apparition en fin de journée sur la Bretagne, les Hauts-de-France et le Grand Est. Nous avons globalement une journée agréable. Du vent souffle avec des rafales dans l'ouest allant jusqu'à 60 km/h. Les températures au meilleur de l'après-midi prévoyaient 19 degrés à Dunkerque, 27 à Toulon, 28 à Nice, 29 à Nantes, 31 à Tours, 32 à Clermont-Ferrand et à Limoges, 33 à Orléans, 34 à Vichy et jusqu'à 35 à Toulouse. Pour la maximale.
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1: Bonjour à tous, l'essentiel de l'actualité. Le blocage du dépôt pétrolier de Fos-sur-Mer a été levé en milieu de matinée. Plusieurs dizaines de pêcheurs protestaient contre la hausse du prix du carburant et leurs conditions de travail. Ils seront reçus dans les prochains jours par Catherine Chabot, la ministre de la Mer et de la Pêche. Et puis la colère gronde partout en France aujourd'hui, dans plusieurs secteurs. Les enseignants, le secteur social, mais aussi les électriciens et les gaziers sont mobilisés. Et les policiers, eux, réclament notamment des revalorisations salariales et de meilleures conditions de travail. Les services de la Poste sont perturbés aujourd'hui dans toute la France à cause d'un incident informatique. Dans les bureaux, l'achat de timbres, l'envoi de colis et de courriers sont notamment concernés. En revanche, les distributeurs automatiques bancaires et les services en ligne restent disponibles. Les violences dans le périscolaire parisien arrivent devant le Sénat. Anne Hidalgo est auditionnée ce mardi pour expliquer ce qu'elle savait des faits et la réponse apportée par la ville. L'ancienne maire reconnaît des failles dans le dispositif tout en défendant son action. Emmanuel Grégoire, son successeur à la mairie de Paris, sera entendu demain. Un dernier coup de chaud avant l'automne, jusqu'à 36 degrés attendus aujourd'hui à Bordeaux, 33 degrés à Lyon et Montélimar, 32 à Paris. Une chaleur plutôt brève, les températures vont fortement chuter dès demain.
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3: Le ciel reste dégagé sur l'ensemble de la France aujourd'hui, même si quelques nuages pourraient faire leur apparition en fin de journée sur la Bretagne, les Hauts-de-France et le Grand Est. Nous avons globalement une journée agréable. Du vent souffle avec des rafales dans l'ouest allant jusqu'à 60 km/h. Les températures au meilleur de l'après-midi prévoyaient 19 degrés à Dunkerque, 27 à Toulon, 28 à Nice, 29 à Nantes, 31 à Tours, 32 à Clermont-Ferrand et à Limoges, 33 à Orléans, 34 à Vichy et jusqu'à 35 à Toulouse. Pour la maximale.
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1: Bonjour à tous, l'essentiel de l'actualité, une journée de mobilisation ce mardi en France. Les policiers manifestent pour leur salaire et leurs conditions de travail. De leur côté, les électriciens et gaziers veulent préserver leurs tarifs préférentiels sur l'énergie. D'autres rassemblements sont organisés pour demander des moyens face au dérèglement climatique et dénoncer le sous-financement de l'enseignement supérieur. 3 mois de sursis supplémentaires pour l'usine Fibre Excellence de Saint-Gaudens en Haute-Garonne. Le tribunal de commerce de Toulouse autorise la poursuite de l'activité jusqu'en décembre. Les candidats à la reprise ont jusqu'au 22 octobre pour déposer leur offre. Le site en redressement judiciaire emploie 270 salariés. L'ONU réclame l'accès de Gaza aux enquêteurs internationaux. C'est pour préserver les preuves de possibles crimes de guerre. Plus de 630 corps et restes humains ont été extraits des décombres depuis novembre 2025. Selon la défense civile palestinienne, plus de 8000 personnes seraient toujours portées disparues sous les décombres. Et puis, la chanteuse Catherine Ringer est morte à l'âge de 68 ans. La voix emblématique d'Erita Mitsuko a été emportée par un cancer foudroyant dans la nuit du 14 septembre. Son décès a été annoncé par ses enfants. Avec Fred Chichin, Catherine Ringer avait formé le célèbre duo d'Erita Mitsuko.
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3: Le ciel reste dégagé sur l'ensemble de la France aujourd'hui, même si quelques nuages pourraient faire leur apparition en fin de journée sur la Bretagne, les Hauts-de-France et le Grand Est. Nous avons globalement une journée agréable. Du vent souffle avec des rafales dans l'ouest allant jusqu'à 60 km/h. Les températures au meilleur de l'après-midi prévoyaient 19 degrés à Dunkerque, 27 à Toulon, 28 à Nice, 29 à Nantes, 31 à Tours, 32 à Clermont-Ferrand et à Limoges, 33 à Orléans, 34 à Vichy et jusqu'à 35 à Toulouse. Pour la maximale.
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1: Bonjour à tous, l'essentiel de l'actualité, une journée de mobilisation ce mardi en France. Les policiers manifestent pour leur salaire et leurs conditions de travail. De leur côté, les électriciens et gaziers veulent préserver leurs tarifs préférentiels sur l'énergie. D'autres rassemblements sont organisés pour demander des moyens face au dérèglement climatique et dénoncer le sous-financement de l'enseignement supérieur. 3 mois de sursis supplémentaires pour l'usine Fibre Excellence de Saint-Gaudens en Haute-Garonne. Le tribunal de commerce de Toulouse autorise la poursuite de l'activité jusqu'en décembre. Les candidats à la reprise ont jusqu'au 22 octobre pour déposer leur offre. Le site en redressement judiciaire emploie 270 salariés. L'ONU réclame l'accès de Gaza aux enquêteurs internationaux. C'est pour préserver les preuves de possibles crimes de guerre. Plus de 630 corps et restes humains ont été extraits des décombres depuis novembre 2025. Selon la défense civile palestinienne, plus de 8000 personnes seraient toujours portées disparues sous les décombres. Et puis, la chanteuse Catherine Ringer est morte à l'âge de 68 ans. La voix emblématique d'Erita Mitsuko est emportée par un cancer foudroyant dans la nuit du 14 septembre. Son décès a été annoncé par ses enfants. Avec Fred Chichin, Catherine Ringer avait formé le célèbre duo d'Erita Mitsuko.
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3: Un temps mitigé au programme demain avec pas mal de soleil dans le sud de la France et en Corse. Des éclaircies aussi à noter entre la Bretagne et la Normandie. On a par contre pas mal de nuages dans le Grand Est avec de la pluie en Alsace. Des nuages aussi entre l'Occitanie et l'Auvergne-Rhône-Alpes. Ça devrait d'ailleurs rester similaire au fil de la journée avec de la pluie à prévoir dans les Hauts-de-France. Les températures en restent autour des 20 degrés dans le sud et un peu plus frais dans le nord. L'après-midi, comptez 19 degrés à Brest et Vichy, 20 degrés à Lille, 21 à Metz et Strasbourg, 22 degrés à Paris et Tours, 25 à Marseille et Perpignan et 30 degrés à Montpellier.
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1: Bonjour à tous, l'essentiel de l'actualité, c'était l'une des grandes voix du rock français. Catherine Ringer, chanteuse des Rita Mitsouko, est décédée à 68 ans d'un cancer foudroyant. Elle avait fondé le groupe avec Fred Chichin au début des années 80. Le duo avait notamment signé les tubes Marcia Baila et C'est comme ça. Emmanuel Macron parle d'une artiste inclassable, irrévérencieuse et profondément française. Laurent Nunez va recevoir les syndicats de police Alliance et Unité. Des milliers de policiers ont manifesté à Paris pour dénoncer le manque de moyens et de reconnaissance. Alliance réclame notamment une hausse de la prime de risque. 5 ans de prison, dont un enferme pour un animateur périscolaire parisien. Il a été reconnu coupable d'agression sexuelle sur 9 enfants de 5 à 10 ans. Ça s'est passé dans une école du 15e arrondissement de Paris. Il s'agit de la première peine ferme prononcée depuis le début du scandale du périscolaire dans la capitale. Enfin en foot, la finale de Ligue des champions féminines se jouera en France, à Lyon. L'UEFA a désigné le Groupama Stadium pour accueillir la rencontre. Et pour la finale masculine de la compétition, Munich organisera l'événement en 2028 avant Barcelone et le Camp Nou en 2029.
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3: Un temps mitigé au programme demain avec pas mal de soleil dans le sud de la France et en Corse. Des éclaircies aussi à noter entre la Bretagne et la Normandie. On a par contre pas mal de nuages dans le Grand Est avec de la pluie en Alsace. Des nuages aussi entre l'Occitanie et l'Auvergne-Rhône-Alpes. Ça devrait d'ailleurs rester similaire au fil de la journée avec de la pluie à prévoir dans les Hauts-de-France. Les températures en restent autour des 20 degrés dans le sud et un peu plus frais dans le nord. L'après-midi, comptez 19 degrés à Brest et Vichy, 20 degrés à Lille, 21 à Metz et Strasbourg, 22 degrés à Paris et Tours, 25 à Marseille et Perpignan et 30 degrés à Montpellier.
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1: Bonjour à tous, l'essentiel de l'actualité. Le gouvernement veut serrer un peu plus la vis sur les dépenses de l'État en 2027. Le Premier ministre Sébastien Lecornu demande à ses ministres de maintenir les dépenses strictement au niveau de 2026. Le Premier ministre justifie cet effort supplémentaire par une croissance revue à 0,5% et un déficit public attendu au-dessus de 5% du PIB. Les pêcheurs seront reçus jeudi par la ministre de la Mer et de la Pêche, Catherine Chabot. Ils avaient bloqué ce matin un dépôt pétrolier à Fos-sur-Mer dans les Bouches-du-Rhône pour dénoncer la hausse du prix du carburant et leurs conditions de travail. Le blocage a été levé à la mi-journée après quelques tensions avec les forces de l'ordre. Près de 60% des salariés d'EDF étaient en grève aujourd'hui. Ils protestent contre une possible hausse de la fiscalité sur leurs tarifs préférentiels d'énergie. Le mouvement a entraîné une baisse de la puissance nucléaire disponible de 6,2 gigawatts. Plusieurs centrales sont concernées, dont Tricastin et Saint-Alban. Enfin, les hommages se multiplient après l'annonce de la mort de Catherine Ringer à 68 ans. Benjamin Biolay salue une figure majeure du rock français et Emmanuel Macron lui rend hommage à une chanteuse inclassable et irrévérencieuse. Catherine Ringer a succombé à un cancer foudroyant.
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3: Un temps mitigé au programme demain avec pas mal de soleil dans le sud de la France et en Corse. Des éclaircies aussi à noter entre la Bretagne et la Normandie. On a par contre pas mal de nuages dans le Grand Est avec de la pluie en Alsace. Des nuages aussi entre l'Occitanie et l'Auvergne-Rhône-Alpes. Ça devrait d'ailleurs rester similaire au fil de la journée avec de la pluie à prévoir dans les Hauts-de-France. Les températures en restent autour des 20 degrés dans le sud et un peu plus frais dans le nord. L'après-midi, comptez 19 degrés à Brest et Vichy, 20 degrés à Lille, 21 à Metz et Strasbourg, 22 degrés à Paris et Tours, 25 à Marseille et Perpignan et 30 degrés à Montpellier.
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1: Bonsoir à tous, l'essentiel de l'actualité. 1,5 milliard d'euros contre les violences sexistes et sexuelles dès 2027. C'est le montant que Sébastien Lecornu veut soumettre au Parlement. La loi intégrale sera examinée début octobre à l'Assemblée et prévoit notamment des juridictions spécialisées et le recrutement de 700 enquêteurs. Dans le même temps, le gouvernement veut serrer la vis sur les dépenses de l'État l'année prochaine. Sébastien Lecornu demande à ses ministres de maintenir les dépenses hors défense strictement au niveau de 2026. Le Premier ministre justifie cet effort supplémentaire par une croissance revue à 0,5% et un déficit public attendu au-dessus de 5% du PIB. Première peine de prison ferme depuis le début du scandale du périscolaire à Paris. Un animateur de 39 ans a été condamné à 5 ans de prison, dont un an ferme sous bracelet électronique. Il a été reconnu coupable d'agression sexuelle sur 9 enfants âgés de 5 à 10 ans. Les agressions ont été commises dans une école du 15e arrondissement entre 2022 et 2024. Enfin, le monde de la musique rend hommage à Catherine Ringer, la chanteuse des Rita Mitsuko. On lui doit entre autres des tubes comme Marcia Baila, Andy ou encore C'est comme ça. Benjamin Biolay, Clara Luciani ou encore les Francofolies saluent la liberté et la singularité de cette chanteuse.
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3: Un temps mitigé au programme demain avec pas mal de soleil dans le sud de la France et en Corse. Des éclaircies aussi à noter entre la Bretagne et la Normandie. On a par contre pas mal de nuages dans le Grand Est avec de la pluie en Alsace. Des nuages aussi entre l'Occitanie et l'Auvergne-Rhône-Alpes. Ça devrait d'ailleurs rester similaire au fil de la journée avec de la pluie à prévoir dans les Hauts-de-France. Les températures en restent autour des 20 degrés dans le sud et un peu plus frais dans le nord. L'après-midi, comptez 19 degrés à Brest et Vichy, 20 degrés à Lille, 21 à Metz et Strasbourg, 22 degrés à Paris et Tours, 25 à Marseille et Perpignan et 30 degrés à Montpellier.
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5: Bonjour Philippe Catherine, nous sommes mardi. Ça ressemble à un interrogatoire de commissariat de police, là, ce que je fais. Vie de famille, célibataire, marié, combien d'enfants?
6: Ces questions?
5: Bah oui.
6: Ah bah bien sûr. Parents d'élèves, hein, bien sûr.
5: Oui.
6: une grande fille et
5: deux
6: jeunes, hein, deux garçons.
5: Vous êtes un bon papa?
6: Non, certainement pas.
5: Même pas ce que ça veut
6: Dieu
5: dire,
6: m'en
5: d'ailleurs.
6: Garde.
5: Qu'est-ce que ça veut dire un bon papa d'ailleurs?
6: Qu'est-ce que ça veut dire? Ouais, j'en sais rien. Je pense pas que je sois à la hauteur de ce que j'espérerais.
5: Depuis un moment, quand même, c'est peut-être le fait d'être père. Depuis que le public français vous a adopté comme un acteur grand public, je sais pas. J'espère que ça vous vexe pas. vous avez tourné des films tendres comme Petit Spirou, Le Grand Bain. Est-ce que c'est parce que vous devenez populaire, dans le bon sens du terme? Est-ce que ça vous effraie, ça vous touche, ça vous séduit de devenir un acteur populaire?
6: Ça m'effraie pas du tout. C'est pas non plus quelque chose qui à laquelle je après laquelle je cours, hein. Donc il se trouve que heureusement pour moi il y a beaucoup plus populaire que moi, mais je suis à une place qui me convient. Si on veut, on me crache pas dessus dans la rue, je suis pas poursuivi par des journalistes ou des dangereux fanatiques. Donc, je suis à une place qui me convient bien.
5: Vous connaissez Guy Marchand, l'acteur?
6: Oui, bien sûr.
5: Il avait l'habitude de dire, mais moi, je suis peinard, je roule en deux chevaux.
6: Oui.
5: On me sourit, mais Johnny, il peut pas sortir de sa bagnole avec les vitres noires.
6: Ah,
5: c'est ça que vous nous racontez.
6: Complètement, oui. C'est vrai que, c'est vrai que ça m'attire pas du tout de, bah, de toute façon, j'ai jamais déclenché d'hystérie, hein, donc ça me va très bien, hein, je me sens bien comme ça.
5: Écoutez, quand vous parlez de ne pas déclencher d'hystérie,
6: oui,
5: je dois vous dire que vous avez profondément contaminé toute l'équipe, je sais pas si c'est le coronavirus, toute l'équipe de Crooner Radio qui vous vénère.
6: Bon.
5: Je vous le dis aujourd'hui, et on va écouter d'ailleurs un extrait d'un film culte où apparemment, votre intervention dans ce film l'a rendu culte, à tel point que toute l'équipe de Crooner Radio affirme qu'ils sont, je cite, en se levant droit, le torse bombé des moustachios.
7: Ah. On est des moustachios!
5: Alors, on écoute et après on en parle parce que ça me pose quelques problèmes.
6: Très bien.
7: Bon, messieurs, place au spectacle. Ça va arriver de par là-bas.
8: Ça va arriver de là-bas.
6: C'est ce que je viens de dire.
8: Non, vous avez dit ça va arriver de par là-bas.
7: Bon, comme je disais avant que notre collègue ne décède, ça va arriver de par vers là-bas, du dessus. Ok ?
8: Oui.
5: Alors, Philippe Catherine, devant le banc des accusés,
6: oui,
5: quand même, Crooner Radio, Radio CSP+, voire CSPI, grande variété internationale, Barbara Streisand, Frank Sinatra, Michael Bublé, mais des posters de Philippe Catherine et des slogans lancé dans le bureau.
6: Ah oui.
7: C'est super cool.
5: Sur ces fameux moustachios. Alors moi j'ai l'impression que dans ce film, vous avez apporté une participation énorme sur les dialogues, sur l'attitude du film en général. Est-ce que vous avez un souvenir de ce chef-d'œuvre qui qui vraiment passionne, je vous le dis, sérieusement toute l'équipe de Crooner Radio.
6: Ah très bien, à la
5: Tour Infernale 2.
6: La 2, oui, c'est ça. Bah, ou dans lequel je joue le méchant, hein, vraiment,
5: oui,
6: d'une grande cruauté, où le moindre prétexte est bon pour abattre son prochain.
7: Oui, j'aurais pu faire écraser l'avion et c'était réglé, on était chez maman à 20h. Mais où est le plaisir? Le plaisir du beau geste.
9: Pas super beau le geste.
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6: Et je me suis réjoui de tourner ce film. Tout simplement une grande joie, parce que déjà Eric et Ramzy, je les ai toujours suivis dans leurs sketchs, sans parler de H ou le film qu'ils ont fait, ou Seul Tout, que j'aime beaucoup, ou le film qu'ils ont fait aussi avec Quentin Dupieux. Donc j'étais très heureux de tourner dans ce film. Je me suis beaucoup amusé à faire ça c'est sûr.
5: Et cette hyper créativité que vous avez, qui peut paraître parfois pour de la provocation, hein, je pense aux victoires de la musique, je pense à des clips, je pense à cette chanson sur la reine d'Angleterre, qui est sévère quand même. On adore, hein, mais.
9: Ouais. Bonjour, je suis la reine d'Angleterre et je vous.
5: Ça, c'est le naturel de votre création. Il n'y a pas de stratégie de provocation.
6: Non, je cherche pas à provoquer. Parce que les chansons, elles viennent comme ça, les idées aussi. Donc il n'y a pas de. Je pense surtout à me soulager, hein, quand je fais les chansons. Donc je pense pas tellement aux gens qui vont écouter les chansons. C'est terrible à dire, mais enfin.
5: Et les reprises. Vous avez fait un album de reprises étonnant.
6: Oui.
5: Il y a trois disques,
6: oui.
5: Comme on disait dans les années 50, il y a trois disques,
6: ouais.
5: Avec des reprises étonnantes, avec votre univers, votre voix, vos musiciens. C'était quoi le message? Parce qu'il y a toujours un message chez vous, ou peut-être qu'il n'y a que nous qui le savons, mais ouais. C'était quoi l'idée?
6: C'était un disque avec Francis et ses peintres, qui est déjà un disque, un groupe qui existait avant moi, hein, qui existe toujours sans moi maintenant. Et donc, on avait fait quelques reprises, et puis c'était l'idée de reprendre des chansons, plutôt du répertoire français, mais alors des chansons qui traînent dans votre tête. Hein.
5: Oui, des mélodies.
6: Oui, qui vont de...
5: Je crois qu'il y a même la Compagnie Créole.
6: Il y a la Compagnie Créole. Mais
5: merci pour eux.
6: Il y a aussi Woolsey, il y a des chansons qui sont plus dans un répertoire traditionnel, comme dans le journal de Claire Chazal, la la la la. Il y a aussi ce genre de choses.
5: Oui.
6: Donc c'est pour se réapproprier, pour comprendre un peu mieux ce qui se passe dans votre tête, si vous voulez, parce que c'est des mélodies qui sont là, que vous ressortez sous la douche, sans savoir exactement pourquoi. Et c'était l'idée d'enquêter sur ces mélodies.
5: On va vous retrouver, mais on plante le décor. Vous êtes en smoking, dans une sorte de soirée cannoise, et là vous chantez tout d'un coup sur la plage, un peu seul, en dehors du public. Vous chantez, il y a de la rumba dans l'air. Est-ce que cette dandy attitude bling bling vous sied?
6: Oh, pas tellement, parce que moi je sied alors le smoking, mais avec des taches d'huile ou de beurre ou de choses comme ça.
5: C'est, parfait.
6: C'est plutôt dans ce sens-là que.
5: Parfait. Eh ben, écoutez, le décor est planté. On écoute la chanson. On vous dit à demain.
6: À très bien. Au revoir.

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1: L'essentiel de l'actualité, les hommages se multiplient après la mort de Catherine Ringer. Elle est décédée lundi soir à 68 ans d'un cancer foudroyant. Emmanuel Macron salue une artiste qui avait fait de chaque chanson une liberté. Benjamin Biolay évoque une reine et Philippe Manœuvre rend hommage à une chanteuse exceptionnelle et surpuissante. 1,5 milliard d'euros contre les violences sexistes et sexuelles dès 2027. C'est le montant que Sébastien Lecornu veut soumettre au Parlement avec 2,6 milliards d'euros supplémentaires pour la protection de l'enfance. La loi intégrale sera examinée début octobre à l'Assemblée. Elle prévoit notamment des juridictions spécialisées et le recrutement de 700 enquêteurs. Dans le même temps, le gouvernement veut serrer la vis sur les dépenses de l'État en 2027. Sébastien Lecornu demande à ses ministres de maintenir les dépenses hors défense strictement au niveau de 2026. Le Premier ministre justifie cet effort supplémentaire par une croissance revue à 0,5% et un déficit public attendu au-dessus de 5% du PIB. Un mot de foot, Lyon accueillera la finale de la Ligue des champions féminines en 2028. Chez les hommes, la finale 2028 se jouera à l'Allianz Arena de Munich. Un an plus tard, en 2029, direction le Camp Nou de Barcelone.
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3: Un temps mitigé au programme demain avec pas mal de soleil dans le sud de la France et en Corse. Des éclaircies aussi à noter entre la Bretagne et la Normandie. On a par contre pas mal de nuages dans le Grand Est avec de la pluie en Alsace. Des nuages aussi entre l'Occitanie et l'Auvergne-Rhône-Alpes. Ça devrait d'ailleurs rester similaire au fil de la journée avec de la pluie à prévoir dans les Hauts-de-France. Les températures en restent autour des 20 degrés dans le sud et un peu plus frais dans le nord. L'après-midi, comptez 19 degrés à Brest et Vichy, 20 degrés à Lille, 21 à Metz et Strasbourg, 22 degrés à Paris et Tours, 25 à Marseille et Perpignan et 30 degrés à Montpellier.
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2: Bonjour à tous et à toutes. Oui, à tous et à toutes. Bah oui, vous qui le savez, un homme et une femme, c'est quand même magnifique. Bon, pas tous les jours, c'est sûr, mais c'est magnifique quand même. Et justement, aujourd'hui, ma Crooner Attitude est ultra romantique. J'ai reçu, figurez-vous, sur WhatsApp, il y a quelques jours, le nouveau single en français de notre ami le crooner américano-italien Roberto Coletta. Sur mon téléphone, j'ai regardé son clip, écouté sa chanson, et j'étais ému, car les paroles, la mélodie, le clip m'ont rappelé, figurez-vous, le premier dîner en tête-à-tête avec ma dernière épouse. La chanson s'intitule « Reste un peu ». Et le clip est une sorte de film digne d'une série néo-vintage de chez HBO. Restaurant chic et branché, ambiance jazzy, un homme retrouve une femme, sûrement suite à de multiples messages sur les réseaux sociaux, soyons modernes. Et ce soir, c'est la rencontre. Alors, les mains se frôlent, on oublie le décor, on oublie le serveur, on est bien. Plus rien n'existe autour de nous. Les paroles françaises de l'artiste feront sûrement cancaner les disrupteurs des années 2020, les trissotins du progressisme maladif. Mais on s'en fout, car les paroles de Roberto Coletta disent tout. Le serveur passe comme un vieux refrain, ta main glisse près de la mienne, la salle s'efface. Reste un peu, la lampe est dans tes yeux, reste un peu, tout est dit. Et quant à la mélodie et les orchestrations, eh bien elles sont comme les mots, elles font un élégant doigt d'honneur, si vous me le permettez, à cette société cancélisante de tout ce qui fait la beauté de la rencontre d'un homme et d'une femme qui se rencontrent. Oui, je sais, je suis militant aujourd'hui.
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0: Roberto Coletta, reste un peu sur YouTube. Excellent combo entre des prises de vue réelles, je parle du clip, et un film imaginé, quelque peu avec l'intelligence artificielle, mais je vous l'assure, la musique et la voix de Roberto Coletta sont bien réelles. Son clip est très élégant, sincère, et nous sommes heureux de compter les Roberto comme amis de Crooner Radio. Roberto Alagna, bien sûr, mais aussi le crooner Roberto Coletta. Allez, reste un peu, madame, sur Crooner Radio.
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1: L'essentiel de l'actualité, les hommages se multiplient après la mort de Catherine Ringer. Elle est décédée lundi soir à 68 ans d'un cancer foudroyant. Emmanuel Macron salue une artiste qui avait fait de chaque chanson une liberté. Benjamin Biolay évoque une reine et Philippe Manœuvre rend hommage à une chanteuse exceptionnelle et surpuissante. 1,5 milliard d'euros contre les violences sexistes et sexuelles dès 2027. C'est le montant que Sébastien Lecornu veut soumettre au Parlement avec 2,6 milliards d'euros supplémentaires pour la protection de l'enfance. La loi intégrale sera examinée début octobre à l'Assemblée. Elle prévoit notamment des juridictions spécialisées et le recrutement de 700 enquêteurs. Dans le même temps, le gouvernement veut serrer la vis sur les dépenses de l'État en 2027. Sébastien Lecornu demande à ses ministres de maintenir les dépenses hors défense strictement au niveau de 2026. Le Premier ministre justifie cet effort supplémentaire par une croissance revue à 0,5% et un déficit public attendu au-dessus de 5% du PIB. Un mot de foot, Lyon accueillera la finale de la Ligue des champions féminines en 2028. Chez les hommes, la finale 2028 se jouera à l'Allianz Arena de Munich. Un an plus tard, en 2029, direction le Camp Nou de Barcelone.
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3: Un temps mitigé au programme demain avec pas mal de soleil dans le sud de la France et en Corse. Des éclaircies aussi à noter entre la Bretagne et la Normandie. On a par contre pas mal de nuages dans le Grand Est avec de la pluie en Alsace. Des nuages aussi entre l'Occitanie et l'Auvergne-Rhône-Alpes. Ça devrait d'ailleurs rester similaire au fil de la journée avec de la pluie à prévoir dans les Hauts-de-France. Les températures en restent autour des 20 degrés dans le sud et un peu plus frais dans le nord. L'après-midi, comptez 19 degrés à Brest et Vichy, 20 degrés à Lille, 21 à Metz et Strasbourg, 22 degrés à Paris et Tours, 25 à Marseille et Perpignan et 30 degrés à Montpellier.
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Il est 23h. 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